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Mais tu sais quelle heure il est? Non mais attends, excuse-moi, mais tu sais pas faire à manger ou quoi? 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

Ah, là, c'était la danse. Ça commence. Adam et Nenale. Dans la vie, il faut des gens pour encourager des gens.

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